tes rêves et pousse les murs de ta prison. Vole, car tu es né libre, tu es né pour vivre la vie d'à présent. L'ignorance mène à la peur, et la peur mène à la haine. La haine mène à la violence. Voilà l'équation.